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2: La mode est aux jupes courtes et blazers bien repassés. L'été sera donc 60s. Cette semaine, dernière année de la décennie, 1969. En janvier, on écoutait Obladi Oblada, un titre des Beatles, mais pas interprété par les Beatles, interprété par le groupe Marmalade. Et en février, on écoutait les Bee Gees avec I Started a Joke.

Cette semaine, je suis repassé à l'école plein de fois. 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
0: Et oui, c'est le début d'RFI Matin tout de suite. Bonjour tout le monde, bienvenue avec l'ensemble de la rédaction à Paris et dans le monde. On est ravis bien sûr de vous retrouver jusqu'à 10h. On va largement revenir sur ce score historique de l'AFD en Allemagne, l'extrême droite aux portes du pouvoir dans la région de Saxe-Anhalt. On sera sur place et on va décrypter tout ça ce matin dans une édition spéciale, notamment dans une heure et d'abord dans votre journal. Bonjour Martin Guèze.
2: Bonjour Andréane Mélard. Bonjour à toutes et à tous.
0: Alors, pas de majorité absolue pour l'AFD, mais quand même un coup de tonnerre.
2: C'était annoncé, c'est désormais confirmé. Pour la première fois depuis 1945, l'extrême droite remporte une élection régionale en Allemagne, dans le Land de Saxe-Anhalt. L'AFD remporte 44% des suffrages. Il manque cependant une poignée de sièges au parti pour gouverner seul. L'heure est donc aux alliances. Nous serons ensuite au Liban dans ce journal où les bombardements israéliens s'intensifient encore ce matin dans le sud du pays. La pire escalade depuis l'entrée en vigueur du cessez-le-feu en juin dernier. Au Sénégal, le mouvement contre la vie chère prend de l'ampleur, notamment sur les réseaux sociaux. En France, deux procès d'ampleur s'ouvrent aujourd'hui, celui de deux militants d'ultra-droite accusés d'avoir tué un rugbyman argentin en 2022 et celui des fils de l'ancien président yéménite Ali Abdallah Saleh dans une affaire de biens mal acquis. Et puis on n'oublie pas l'US Open en tennis. Trois Américains qualifiés pour les quarts cette nuit et un Français qui aimerait les imiter, non pas Arthur Fils, mais Arthur Gia, véritable surprise du tournoi.
3: Nous avons accompli exactement ce que nous visions. Nous avons marqué l'histoire de cet État, cela ne fait aucun doute. Quant à nos adversaires, ils n'avaient pratiquement pas de programme propre, tout tournait autour de l'AFD. Par conséquent, nous avons tout fait correctement et le résultat est éloquent.
0: L'extrême droite jubile en Allemagne, un homme en particulier est tout sourire, à savoir le nouveau visage de l'AFD, celui d'Ulrich Siegmund.
2: Que vous venez d'entendre, à 35 ans, point levé, cravate ajustée, il est la vitrine triomphante et un nouveau symbole, celui d'une digue qui a cédé, puisque depuis la première fois depuis 1945, un parti d'extrême droite remporte une élection régionale en Allemagne. Cela s'est passé en Saxe-Anhalt ce dimanche, land de 2 millions d'habitants dans l'est de l'Allemagne, dans un pays qui en compte 84. Le parti anti-migrant qui double son score des dernières régionales et qui obtient 44% des voix, mais qui ne pourra pas gouverner seul, n'obtenant pas la majorité absolue. Il manque 3 élus à l'AFD pour obtenir cette majorité. Le temps des tractations a commencé. L'AFD, qui pourrait s'allier au BSW, un petit parti attrape-tout, étiqueté populiste de gauche et pro-russe, évalué à 5% des suffrages. Nathalie Versieux.
4: BSW, un parti populiste de gauche, pro-Poutine et opposé à l'immigration, partisan du gaz russe bon marché, présente un certain nombre de points communs idéologiques avec l'AFD. Claudia Wittich, la candidate du parti en Saxe-Anhalt hier soir à la télévision publique.
5: Nous avons dès le début dit que nous nous réservions le droit de décider au cas par cas avec qui nous pourrions réaliser tel ou tel projet spécifique. Et il y a bien sûr des projets que nous pourrions tout à fait réaliser avec l'AFD. Par exemple, sur le prix de l'énergie. C'est un énorme problème en Saxe-Anhalt. Pour nous aussi, c'est un projet très important et là, on pourrait réaliser quelque chose avec l'AFD.
4: Face à elle, la chef de l'AFD, Alice Weidel, exulte.
6: Vous voyez, c'est comme ça qu'on fait une politique raisonnable. C'est comme ça que se comportent les démocrates, en acceptant de débattre des sujets importants sans langue de bois. Parce que dans une démocratie, il faut parler les uns avec les autres.
4: BSW est le seul parti allemand à rejeter le principe du mur pare-feu autour de l'extrême droite, un concept qui interdit depuis 2010 aux partis allemands tout rapprochement avec l'extrême droite. La formation d'une majorité entre ces deux extrêmes, si elle voyait le jour, serait une première en Allemagne. Nathalie Versieux, Berlin, RFI.
2: Les conservateurs de la CDU, formation du chancelier Friedrich Merz, eux s'effondrent dans les scores, dans les urnes. Ils divisent leur score des dernières élections par deux, à peine 17% des voix. Un scrutin local à l'ampleur nationale. La patronne de la formation AFD au niveau national, Alice Weidel, doit prendre la parole dans la matinée, tout comme le chancelier allemand Friedrich Merz. D'autant que deux nouvelles élections régionales se profilent en Allemagne dans deux semaines. Un scrutin en Saxe-Anhalt, sur lequel nous reviendrons largement ce matin dans notre édition spéciale. Rendez-vous dans un peu plus d'une heure à 6h10, temps universel.
0: En Serbie, Ratko Mladic sera inhumé ce lundi à Belgrade.
2: Une cérémonie avec les honneurs devant des milliers de personnes, ce qui provoque un tollé chez les musulmans de Bosnie et ailleurs en Europe. Mort à l'âge de 84 ans dans une prison de l'ONU aux Pays-Bas à la fin du mois d'août, le criminel de guerre purgeait une peine de prison pour génocide et crimes contre l'humanité. Il reste une figure très populaire auprès de nombreux Serbes. Hier, lors du derby de Belgrade en football entre l'Étoile Rouge et le Partizan, des supporters lui ont rendu hommage avec un immense tifo et une référence au massacre de Srebrenica.
0: L'actualité de ce lundi, Martin, c'est aussi le Liban et ses nouvelles frappes meurtrières menées par l'armée israélienne dans le sud du pays.
2: Il s'agit de la plus grave escalade depuis l'entrée en vigueur du cessez-le-feu le 26 juin dernier. Au moins 2 personnes ont été tuées hier. L'armée israélienne qui a bombardé une douzaine de localités au-delà de la zone tampon. Cela fait suite à d'autres bombardements et d'autres ordres d'évacuation déjà hier matin. Et on retrouve en direct de Beyrouth notre correspondant Paul Khalife. Paul, comment expliquer des frappes d'une telle intensité dans la région de Nabatieh ?
7: Martin, à Beyrouth, cette escalade inédite est jugée disproportionnée par rapport au lancement par le Hezbollah de 2 drones qui n'ont pas fait de victimes dans les rangs de l'armée israélienne. Les analystes l'attribuent à des raisons politiques et militaires. Le président du Parlement et allié du Hezbollah, Nabih Berri, a estimé, je cite, qu'Israël poursuit sa politique visant à transformer le Sud-Liban, ses habitants et leurs biens en une urne électorale ensanglantée à l'approche des prochaines élections. D'autres experts mettent en avant des considérations militaires pour expliquer ce déferlement de violence. En pilonnant la région de Nabatieh, un des principaux bastions du Hezbollah, l'armée israélienne cherche à consolider son contrôle des collines de Ali Taher, situées à 4 km au sud-ouest de la ville. L'affaiblissement durable du Hezbollah dans ce secteur, au nord du Litani, permettrait de mieux sécuriser la zone tampon de facto, établie, elle, au sud du fleuve, sur une superficie de 700 km². Le quotidien Al-Akhbar, proche du parti chiite, estime que l'objectif ultime de ces opérations militaires serait de pérenniser l'occupation d'une zone de 3 à 4 km de profondeur à qui les Israéliens ont déjà donné le nom de zone grise.
2: Merci Paul Khalife, en direct de Beyrouth sur RFI. L'actualité du Moyen-Orient, c'est aussi ce bilan de plus de 300 morts au Yémen dans des affrontements entre les forces pro-gouvernementales et les rebelles houthis pro-iraniens, des combats qui font rage depuis plusieurs jours dans le sud-ouest du pays, alors que les houthis ont lancé une nouvelle offensive jeudi autour du détroit de Bab el-Mandeb.
0: RFI 5h07 à Dakar, où la grogne monte face à la vie chère.
2: Avec cette campagne intitulée 30 jours pour le juste prix, lancée samedi avec une manifestation dans la capitale sénégalaise. Campagne qui se prolonge sur les réseaux sociaux. Influenceurs comme citoyens dénoncent le prix de la viande, des légumes, de l'énergie et des loyers à Dakar, comme dans tout le pays. Pauline Le Troquier.
8: Tout part du hashtag 30 jours pour le juste prix, choisi par les organisateurs de la campagne. Ces dernières heures, sur TikTok, X ou Instagram, de nombreux Sénégalais, résidents comme de la diaspora, se filment à partir de leur smartphone et décident de se livrer. C'est le cas d'Ouma Hani, influenceuse franco-sénégalaise dont le témoignage cumule des dizaines de milliers de vues.
9: Je sais pas si vous vous rendez compte, mais c'est juste dingue ce qui est en train de se passer en ce moment. Je paye la même chose en France. Comment tu fais pour nourrir une famille complète avec le prix de la viande aujourd'hui ? Parce que c'est dingue qu'un pays comme le Sénégal, qui n'est pas riche, qu'on dise la vérité, pratique des prix aussi élevés en fait. Et au nom de quoi ?
8: Au nom de quoi ? La question revient en boucle. La fragilité des finances publiques du pays ou encore le contexte international peuvent expliquer certaines hausses. Mais le prix des loyers, de l'électricité ou des loisirs sont jugés anormaux et hors sol. Jamais cela n'avait été aussi largement dénoncé. Diena Bandiaï est l'une des responsables de la campagne.
10: Les réseaux sont une grande arme ici parce qu'on se rend compte que tout le monde peut se voir dans ce combat-là. Nous tous, on ressent la même chose aujourd'hui. Les Sénégalais nous ont rejoints dans ce combat-là et qui sont prêts également à poursuivre les plans d'action.
8: Ces prochaines semaines, le collectif appelle les Sénégalais à documenter et signaler tout excès de prix. Sa plateforme dédiée en ligne compte 7000 utilisateurs. Pauline Troquier, Dakar, RFI.
0: Le Canada prépare sa riposte.
2: Et s'apprête à répliquer aux droits de douane américains en taxant à partir de demain certaines importations venues des États-Unis. Une guerre commerciale qui touche particulièrement le secteur de l'ameublement. Historiquement, les fabricants canadiens exportent aux États-Unis et se voient désormais concurrencés par les importations asiatiques à bas prix. Reportage à Montréal, Nafia Libert.
11: Ici, on construit des banquettes.
12: Pierre Lemieux dirige une usine de meubles à Montréal. Ses clients les plus importants, eux, sont aux États-Unis. Entre les deux, les barrières douanières n'ont n'en finissent plus de s'accumuler.
13: Il y a des frais constamment à payer. Mais si tu as des tarifs de 25% sur un projet, on va dire, de 100 000 $, mais c'est 25 000 $ de moins sur ta facture. On est là en ce moment. Notre marge de profit, elle a baissé énormément.
12: Et la guerre commerciale produit maintenant un autre effet ricochet, alerte l'Association des fabricants de meubles du Québec, son président Gilles Pelletier.
14: Quand Donald Trump met des tarifs, et met pas juste des tarifs au Canada, il met des tarifs partout.
12: Freinée, elle aussi, à l'entrée des États-Unis, une partie des meubles asiatiques se rabat sur le Canada, dit-il, à des prix impossibles à suivre ici.
14: C'est la compétition qui est malsaine, c'est néfaste pour nous. Je crois qu'il faut contrôler justement le dumping de meubles importés qui rentrent au Canada. Pour nous, c'est primordial.
12: Sous la pression, le gouvernement a imposé cet été une taxe provisoire de 25% sur certains meubles importés. Et depuis cette semaine, il réexamine aussi des restrictions déjà appliquées à du mobilier chinois et vietnamien. Première décision attendue d'ici la fin janvier 2027. Nafia Liber, Montréal, RFI.
0: Actualité judiciaire chargée ce lundi en France.
2: Avec le procès de militants d'extrême droite, notamment Loïc Le Priol et Romain Bouvier, accusés d'avoir tué le rugbyman argentin Federico Martín Aramburu, c'était en 2022. Et puis autre procès, celui des deux fils de l'ex-président du Yémen, Ali Abdullah Saleh, président renversé en 2012, assassiné par les rebelles houthis. 5 ans plus tard, ses fils sont poursuivis pour blanchiment et détournement de fonds publics. Pour corruption en bande organisée, ils sont accusés d'avoir acquis des biens immobiliers de luxe à Paris pour un montant total de 16 millions d'euros. Explication Laura Martel.
12: L'ex-président Ali Abdullah Saleh est soupçonné d'avoir pillé son pays durant ses 33 années au pouvoir et d'en avoir fait profiter ses proches, dont son fils aîné Ahmed, 54 ans aujourd'hui, et son troisième fils Khaled, 39 ans. D'après la note de synthèse du parquet national financier, les soupçons de biens mal acquis pèsent sur 3 ensembles immobiliers de luxe situés près des Champs-Élysées. La première transaction concerne plusieurs appartements, achetés 7 millions d'euros en 2005. La seconde, un appartement payé 6,5 millions d'euros en 2010. La troisième, une participation de 2,5 millions d'euros pour l'achat en 2011 de 2 hôtels particuliers. L'enquête a permis d'identifier plusieurs comptes parisiens appartenant à Ahmed Saleh, dont l'un a été alimenté depuis le Yémen de plus de 26 millions d'euros entre 2009 et 2011, qui aurait contribué à financer ses biens. L'origine illicite de ces fonds, inextricablement liée au régime kleptocrate d'Ali Abdullah Saleh, est établie, analyse le PNF, qui s'appuie notamment sur les rapports du groupe d'experts sur le Yémen des Nations Unies. Pour l'accusation, Ahmed Saleh aurait eu un rôle central dans le circuit de blanchiment en France, Khaled Saleh en étant la cheville ouvrière. Si les deux frères reconnaissent la propriété des biens, ils contestent l'utilisation d'argent détourné, selon leurs avocats, qui estiment que le caractère prétendument illicite des fonds résulte de vagues allégations sans aucun élément matériel pour les corroborer.
2: Et un procès qui s'ouvre à 11h30 universel devant le tribunal correctionnel de Paris.
0: Enfin, tennis, cap sur les quarts à l'US Open.
2: Et un ticket composté pour l'Espagnol Carlos Alcaraz et pour l'armada américaine. Le rêve est permis aussi pour Arthur Gia, dernier français en lice, pas le plus attendu, simple 87e mondial, et repêché dans ce tournoi qu'il ne devait pas disputer et qu'il espère ne plus quitter, Éric Mamrut.
15: Le camp français espérait Arthur Fils, il a eu Arthur Géa. Le Vauclusien de 21 ans, seul français à atteindre cette année les huitièmes de finale en Grand Chelem. Une performance pas totalement surgie de nulle part pour ce pur produit de la fédération.

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1: Les discrets présentent curieuse expression.
2: Ça veut dire qu'il faut commencer par le commencement. Il faut pas. Ben oui.
3: Moi, je dirais qu'aujourd'hui, qui sait ce qu'est une charrue et qui sait ce que sont des bœufs ? Il faudrait peut-être commencer à définir ces choses-là, non ? Si une charrue peut-être derrière un tracteur, mais enfin bon. Et des bœufs, on n'en voit plus tellement. Maintenant, je pense que c'est des expressions. Oui, on sait très bien ce que ça veut dire, mais c'est complètement. Ça n'a plus d'image aujourd'hui.
2: Là, il faut faire dans l'ordre naturel des choses. Quoi. Il ne faut pas. C'est-à-dire qu'on a peut-être une finalité, mais on n'aboutit pas toujours. Je veux dire qu'il faut commencer par le commencement. Quand on commence quelque chose, ben on a quand même une... on sait ce qu'on fait, on a une finalité, mais ça aboutit pas toujours. Mais
3: cette expression m'inspire pas tellement, parce que après tout, ça peut être marrant de mettre les bœufs avant la charrue. On pourrait peut-être changer un peu, à savoir.
2: Je veux dire qu'il faut commencer par le commencement.
3: Je ne sais pas, ça dépend. Si les bœufs vont au champ, ils sont bien devant la charrue, ils la tirent. Et après, la charrue... Enfin, je ne sais pas, on peut les mettre derrière aussi.
2: Un petit pousseron.
3: Oui, finalement, j'aimerais bien mettre la charrue avant les bœufs. Pourquoi pas. Pas casser les outils de travail, non, quand même. Non, c'est un outil de travail, quand même. C'est respectable, une charrue.
2: Je veux dire qu'il faut commencer par le commencement.

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Je suis entré chez moi, et dessous mon oreiller, j'ai pris la dernière liasse de billets, yes. J'ai chopé quelques fringues, et puis je suis sorti. J'ai fermé la porte. J'ai fermé la porte. Deux tours de clé sur le silence. La clé sous la paillasse. Partir. Ça met le cœur en liesse. Profondément. J'acquiesce. Oh yeah. Partir, courir, partir en courant pour partir. Je suis toujours partant pour courir, courir, c'est bien, c'est rapide, ça va vite. Pardon, poussez-vous.

Passage incontournable à qui voudrait changer. Parti, départ imminent.

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0: Et à la une de votre journal, Marion Kazanov, la large victoire de l'extrême droite allemande lors d'un scrutin régional.
2: En Saxe-Anhalt, dans l'ex-RDA, performance historique de l'AfD à plus de 20%, de 20 points devant la CDU, le parti de Friedrich Merz, humilié. Reportage à Magdebourg dans ce journal. Les émissaires de Donald Trump sur le chemin du retour, Jared Kushner et Steve Witkoff, étaient hier à Kiev pour la première fois, mais au-delà du symbole, rien de concret sur d'éventuelles négociations de paix avec la Russie. Sous pression américaine, le gouvernement israélien annonce le démantèlement à venir de plusieurs avant-postes, ces implantations de colons en Cisjordanie occupée, illégales au regard du droit international, mais rien ne dit que l'annonce soit suivie d'effet. Et puis, quel avenir pour l'industrie du cinéma, mise à mal par les plateformes de streaming, par Internet? Le sujet sera abordé aujourd'hui au sommet Lumière dans le sud de la France.
0: Un choc politique en Allemagne, la victoire de l'extrême droite lors d'un scrutin régional.
2: L'AfD l'emporte largement en Saxe-Anhalt, dans l'Est, avec environ 44% des voix, loin derrière la CDU du chancelier Friedrich Merz, autour des 17%. L'AfD savoure son triomphe, même s'il n'a pas de majorité absolue, le parti devrait pouvoir nouer quelques alliances. Et dans la capitale régionale, à Magdebourg, les opposants à l'extrême droite sont inquiets, sonnés par ce score historique. Reportage sur place de Muriel Paradon.
3: Lorsque les résultats tombent, c'est la douche froide pour les opposants à l'AfD. Rassemblés sur la place de la cathédrale, tout près du Parlement, ils sont abasourdis par le score de l'extrême droite, comme cette femme qui ne trouve plus les mots.
4: Nous sommes tristes que des gens comme eux entrent au Parlement. C'est vraiment grave, ça me bouleverse. C'est terrible, je pourrais en pleurer.
3: À la tribune, des intervenants se succèdent. Beaucoup de militants de gauche qui dénoncent la victoire d'un parti qu'ils qualifient de nazi ou fasciste. Simone appartient à une association de soutien au théâtre de Magdebourg. La culture est en danger, dit-elle.
5: C'est explicité dans le programme de l'AfD. Ils soutiendront seulement l'art qu'ils jugent être de l'art. Goethe, Schiller, d'accord, mais tout ce qui est international ou art moderne ne sera plus subventionné.
3: Alex, lui, est venu d'une autre région d'Allemagne qui va bientôt voter et il est inquiet.
6: Dans deux semaines, il y aura l'élection dans le Mecklembourg-Poméranie occidentale. L'AfD n'y est pas aussi forte qu'ici, mais assez forte pour y arriver. Et il faut dire qu'ils savent se mobiliser.
3: D'autres appellent aussi à se mobiliser dans la rue cette fois pour défendre les valeurs démocratiques. Muriel Paradon, Magdebourg, RFI.
2: Et on revient donc sur cette victoire historique de l'extrême droite en Allemagne après ce journal dans une édition spéciale. Et l'AfD, l'extrême droite, a notamment fait campagne sur l'Ukraine en disant vouloir baisser les aides pour Kiev, l'Ukraine qui tente de relancer les efforts de paix. Le président Volodymyr Zelensky a reçu hier les émissaires de Donald Trump, Steve Witkoff et Jared Kushner étaient d'abord samedi à Moscou. Le Kremlin avait parlé de discussions franches sans donner plus de détails. Et à Kiev, donc, cette visite était très attendue. Emmanuel Chasse, vous êtes notre correspondante sur place. Au-delà du symbole, Emmanuel, qu'est-ce qui ressort de ces échanges avec Volodymyr Zelensky ?
7: Alors, concrètement, cette venue n'aura pas apporté de solution pour mettre fin à la guerre puisque la Russie n'a changé aucune de ses demandes maximalistes envers l'Ukraine, notamment sur les questions territoriales, des concessions refusées par Kiev. Volodymyr Zelensky a rappelé que cette question territoriale devrait faire l'objet d'un échange direct entre lui et Vladimir Poutine, alors que le président russe continue, lui, à exagérer les gains de son armée sur le terrain, reconnaissant que la guerre durera au moins jusqu'à l'année prochaine. Jared Kushner et Steve Witkoff se sont entretenus d'abord avec Volodymyr Zelensky, puis ont été rejoints par des représentants européens alliés de l'Ukraine. Ça, c'est au sujet du soutien à Kiev pour faire face à l'hiver, puisque la Russie a repris ses frappes contre les infrastructures énergétiques du pays. Volodymyr Zelensky a souligné les besoins ukrainiens en matière de défense aérienne et il a évoqué la possibilité pour Kiev d'utiliser du gaz naturel liquéfié américain. Il ramène ainsi la conversation au plan économique et à la dimension plus transactionnelle des relations entre Washington et Kiev.
2: Emmanuel Chasse, correspondante de RFI en Ukraine. Les émissaires de Washington sont donc sur le chemin du retour. Ils feront un compte-rendu à Donald Trump, le président américain, qui compte ensuite appeler son homologue ukrainien. L'armée israélienne intensifie ses frappes dans le sud du Liban. Elle a à nouveau ordonné des évacuations en prévision de frappes contre le Hezbollah. La localité de Der Zahrani, dans le district de Nabatieh, est concernée. Hier, dans le même district, des frappes israéliennes ont fait 7 morts malgré une trêve en vigueur. Un cessez-le-feu est aussi en vigueur depuis octobre 2025 à Gaza, mais l'armée israélienne cible quotidiennement l'enclave. Selon l'hôpital Al-Shifa, 2 Palestiniens ont été tués hier, dont une petite fille. Les Palestiniens de Cisjordanie, eux, subissent la violence des colons israéliens. Cette flambée de violence suscite l'indignation de la communauté internationale, notamment des États-Unis, alliés d'Israël. L'ambassadeur américain Mike Huckabee a apporté ce week-end son soutien à des Américano-Palestiniens victimes d'attaques, d'intimidations. L'ambassadeur, pourtant pro-colonisation, a dénoncé des actes de terreur. Le gouvernement israélien a réagi. Frédéric Misselin, on vous retrouve à Jérusalem. Frédéric, un ministre a promis l'évacuation de certains avant-postes.
8: Oui, on ne sait pas quand ni où doivent avoir lieu ces démantèlements, mais l'annonce a été faite hier par le ministre des Finances d'extrême droite. Selon Bezalel Smotrich, Benjamin Netanyahou a donné l'ordre d'évacuer des colonies. Les médias israéliens affirment qu'une centaine d'avant-postes seraient dans le viseur, essentiellement en zone A et B, c'est-à-dire la partie des territoires occupés qui se trouve sous contrôle total ou partiel de l'autorité palestinienne en vertu des accords d'Oslo. Alors, ces avant-postes sont en général de petits campements avec des caravanes, des préfabriqués, illégaux au regard du droit international, mais aussi du droit israélien. Leur développement a pourtant été encouragé par plusieurs membres du gouvernement. Souvent reconstruits, sitôt démantelés, l'armée parle d'un travail de Sisyphe. Les militaires sont souvent accusés de complaisance à l'égard des colons violents. Ce n'est pas la première fois que des évacuations de ce type sont évoquées. Pour l'instant, le bureau du Premier ministre ne confirme rien, mais la pression américaine est réelle. Les colons extrémistes, eux, brandissent la menace du chaos. Des élections sont prévues en Israël dans moins de 2 mois.
2: Frédéric Misselin en direct de Jérusalem. Au Mali, un journaliste jugé à partir d'aujourd'hui devant le pôle judiciaire contre la cybercriminalité. Abderrahmane Keïta, directeur du journal Le Témoin, avait déploré la défaite de l'armée malienne et de ses partenaires russes de l'Africa Corps à Kidal. La ville est aujourd'hui contrôlée par des djihadistes et des indépendantistes du FLA. Abderrahmane Keïta avait été arrêté et emprisonné le 9 mars. Dans le sud de la France, le village perché de Saint-Paul-de-Vence attire d'habitude les amateurs de peinture et de sculpture avec ses galeries et ses musées. Mais aujourd'hui, c'est un peu la capitale du cinéma. Le sommet Lumière accueille les acteurs mondiaux du 7e art et également de l'audiovisuel, du jeu vidéo. Ce sommet sera co-présidé par Emmanuel Macron, le dirigeant français, et son homologue sud-coréen Lee Jae-myung. L'idée, Sophie Thorlotin, c'est de réfléchir à des solutions face aux bouleversements qui fragilisent l'industrie du cinéma.
9: Le multilatéralisme est moribond au niveau géopolitique. Vive le multilatéralisme culturel. À un peu plus de 8 mois de la fin de son mandat, Emmanuel Macron entend prendre la tête d'une alliance pour bâtir une gouvernance mondiale du cinéma. Vincent Florent, secrétaire général du Sommet Lumière.
10: Il y aura les patrons de Disney, Sony, Netflix, Universal, etc. Toutes les salles de cinéma de pays qui représentent 80% du box-office mondial. Les chaînes de télé, le jeu vidéo. Et il y aura 20 ministres de la culture qui viennent des 5 continents. C'est un sommet qui est résolument tourné vers l'action.
9: Si certains professionnels français sont sceptiques sur la portée de l'événement, y voyant surtout une opération de communication, Vincent Florent promet des décisions concrètes, notamment sur le financement ou l'usage de l'intelligence artificielle, ainsi qu'une initiative soutenue par des grands noms du cinéma.
10: De A comme Almodovar à Z comme Jasenko, en passant par les frères Dardenne, Jim Jarmusch, Isabelle Huppert, Jane Campion, qui vont s'engager pour le cinéma indépendant.
9: Car il y a urgence à défendre le 7e art s'il veut continuer à attirer des jeunes spectateurs captés par YouTube ou TikTok.
2: Sophie Thorlotin et Marion Cazanov pour le journal. Merci Marion, 8h10 à Paris.
11: Les politiques promettent toujours des choses, mais au final, ils ne font rien. Alors, les gens en ont marre.
12: Il faut arrêter l'afflux de migrants. On a juste freiné l'immigration. Le problème n'est pas résolu. Il faut s'en occuper.
13: Nous payons l'addition pour la mauvaise politique de Merz à Berlin. J'ai été un supporter de Merz, mais les électeurs ne sont pas bêtes. Nous devons défendre les valeurs conservatrices.
0: Les mots de militants de la CDU et de l'AFD en Allemagne après cette victoire historique, 44% pour l'extrême droite en Sachsen-Anhalt hier. Rarement une élection locale n'aura tant passionné. Ce matin, l'onde de choc dépasse les frontières de ce land, atteint Berlin, Bruxelles et le monde. L'AFD domine, écrase la CDU avec ses 17% et fait trembler le chancelier Friedrich Merz. Une coalition est certes nécessaire pour gouverner la région, mais la marche n'est pas haute et si elle est franchie, ce sera une première depuis la fin de la Seconde Guerre mondiale. On en parle sur RFI jusqu'à 8h30.
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0: Bonjour Paul Maurice.
15: Bonjour.
0: Et merci d'être avec nous ce matin, secrétaire général du comité d'études des relations franco-allemandes à l'IFRI. J'aimerais, pour commencer, avoir votre réaction après cette large victoire de l'AFD hier en Sachsen-Anhalt. On s'y attendait, hein, bien sûr, à cette victoire, mais avec plus de 44%, le parti d'extrême droite, russophile, pro-Trump, atteint là les projections les plus hautes.
15: Effectivement, alors il y a des derniers sondages qui mettaient l'AFD autour de 40%, mais des 43% dans les sondages, on les a vus. Ce qui est surprenant dans ces sondages, c'est pas tant le score aussi important de l'AFD que le score extrêmement faible de la CDU ou des chrétiens démocrates, qui eux étaient plutôt donnés à plus de 20%, 22%. Donc on voit qu'effectivement l'AFD atteint ses scores hauts. Les partis de gauche, eux, par contre, restent à peu près dans leur marge. Alors c'est vrai que Die Linke fait moins que prévu, mais les Verts font un peu plus, donc on peut voir aussi une perméabilité au sein de ces électorats. C'est surtout un transfert très fort que l'on voit d'une grande partie des électeurs conservateurs de la CDU vers l'AFD et surtout les abstentionnistes, on l'a vu, qui se sont massivement portés sur l'AFD avec un taux de participation de plus de 78%. Et c'est très très historique aussi ce taux de participation.
0: Une participation historique, voilà, vous le disiez, c'est le signe de quoi, Paul Maurice? On est sur 78% de participation, c'est un record. Comment vous lisez cette participation?
15: On peut lire cette participation avec plusieurs vecteurs. Le premier, c'est que jusque-là, depuis 1990, une très grande partie des électeurs de l'Est de l'Allemagne, puisque c'est un land de l'Est de l'Allemagne, ne se reconnaissaient pas dans l'offre politique qui était proposée dans ces régions-là, avec des partis politiques souvent associé, à part Die Linke, puisque c'était l'héritier du parti néo-communiste de RDA, était associé à l'Ouest et à la réunification avec une forme d'arrogance. Ça, c'est le premier point. Et deuxième point, la personnalité elle-même du candidat de l'AFD, Ulrich Siegmund, plutôt jeune, 35 ans, un commercial, il a très bien vendu son produit, il a fait des fêtes populaires positives, il a été sur une campagne positive, avec beaucoup d'enthousiasme, on l'a vu dans les reportages. Et puis, il a flatté aussi...

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3: La mode est aux jupes courtes et blazers bien repassés, l'été sera donc 60s. Cette semaine, dernière année de la décennie, 1969. En janvier, on écoutait Obladi Oblada, un titre des Beatles, mais pas interprété par les Beatles, interprété par le groupe Marmalade. Et en février, on écoutait les Bee Gees avec I Started a Joke.

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est parvenu, ne serait-ce que dans une certaine mesure, à la liberté de la raison. Ne peut rien se sentir d'autre sur terre que voyageur. Pour un voyage toutefois qui ne tend pas vers un but dernier, car il n'y en a pas. Mais enfin, il regardera les yeux ouverts à tout ce qui se passe en vérité dans le monde. Aussi ne devra-t-il pas attacher trop fortement son cœur à rien de particulier. Il faut qu'il y ait aussi en lui une part vagabonde, dont le plaisir soit dans le changement et le passage. Sans doute, cet homme connaîtra les nuits mauvaises ou cris de lassitude, il trouvera fermée la porte de la ville qui devait lui offrir le repos. Peut-être qu'en outre, comme en Orient, le désert s'étendra jusqu'à cette porte, que les bêtes de proie y feront entendre leur hurlement tantôt lointain, tantôt rapproché, qu'un vent violent se lèvera, que des brigands lui déroberont ses bêtes de somme. Alors, sans doute, la nuit terrifiante sera pour lui un autre désert tombant sur le désert, et il se sentira le cœur.

Dès que le soleil matinal se lève, ardent comme une divinité de colère, que la ville s'ouvre, il verra peut-être sur les visages de ses habitants plus de désert encore, plus de saleté, de fourberie, d'insécurité que devant les portes. Et le jour, à quelque chose près, sera pire que la nuit. Il se peut bien que tel soit à quelques moments le sort du voyageur. Mais pour le dédommager, viennent ensuite les matins délicieux d'autres contrées. Nés des mystères du premier matin, ils songent à ce qu'il peut donner aux gens.

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0: Donc je voudrais remercier, d'abord, vous remercier d'être venu, je l'ai fait au début, je le fais à la fin. 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
4: Ma mère m'avait acheté une petite plante pour mon anniversaire. Et il y a un qui me... Enfin, comme il y a quatre enfants, il y en a un qui a coupé toutes les feuilles de... Et qui est lequel? Ça m'a foutu en rage, ça. Parce que la petite plante, ça faisait une petite plante et que c'était ma mère qui me l'avait offerte. Et puis, disons que c'était une chose qu'il n'avait pas à faire. C'est ça qui m'a foutu dans une rage. Vous allez me dire, ils étaient petits, ils ne comprenaient peut-être pas le geste de ce qu'ils faisaient, mais disons qu'on n'a pas coupé, leur dire, vous n'aviez pas coupé la plante. Ah oui, je les ai disputés, parce que je ne savais pas lequel que c'était fait, donc je ne pouvais pas mettre une fessée à un, alors que c'était l'autre qui l'avait fait. Vous voyez, on ne peut pas, quand c'est comme ça, c'est tous les quatre qu'on... Ben, qui m'ont entendu rouspéter. Ils ne savent pas qui c'est qui a été coupé la plante, parce qu'après, bon, on l'a bien laissé comme ça, et voir que ça repoussait, puis ça n'a pas repoussé. Mais, parce que je l'avais mis sur leur porte, la fenêtre de leur chambre, pour faire un petit peu de... dire, bon, ben, il y a des fleurs, bon, ben, eux, ils n'en ont pas, on va en mettre ça dans une chambre. Puis, bon, ben, vous savez, c'est tellement... ils vont, ils viennent, ils s'amusent, on ne regarde pas toujours ce qu'ils ont dans les mains. Si on fait attention pour des ciseaux, on y fait attention pour pas qu'ils se fassent mal ou avec un autre. Et même eux, si ça se trouve, ils ont complètement oublié cette histoire-là, quoi. Donc lequel des... Enfin bon, mettons que l'autre, il était trop petit, mais il y en a au moins trois. C'est un des trois. Enfin, je sais bien qu'il y avait un copain qui était avec eux. Alors, est-ce que c'est le copain? On sait pas. Mais... Oh, ça remonte à... Il y a bien 30 ans de ça.

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0: finalement, est-ce qu'il y a une seule chose qui nous définit? Non, je crois pas du tout. Je crois qu'on est une somme de complexités et qu'on essaie d'associer nos complexités pour ressembler à quelque chose.
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3: Ça veut dire qu'il faut commencer par le commencement. Il faut pas. Ben oui.
4: Moi, je dirais qu'aujourd'hui, qui sait ce qu'est une charrue et qui sait ce que sont des bœufs? Il faudrait peut-être commencer à définir ces choses-là, non? Si une charrue peut-être derrière un tracteur, mais enfin bon. Et des bœufs, on n'en voit plus tellement. Maintenant, je pense que c'est des expressions. Oui, on sait très bien ce que ça veut dire, mais c'est complètement. Ça n'a plus d'image aujourd'hui.
3: Là, il faut faire dans l'ordre naturel des choses. Quoi. Il ne faut pas. C'est-à-dire qu'on a peut-être une finalité, mais on n'aboutit pas toujours. Ça veut dire qu'il faut commencer par le commencement. Quand on commence quelque chose, ben on a quand même une... on sait ce qu'on fait, on a une finalité, mais ça aboutit pas toujours. Mais
4: cette expression m'inspire pas tellement, parce que après tout, ça peut être marrant de mettre les bœufs avant la charrue. On pourrait peut-être changer un peu, à savoir.
3: Ça veut dire qu'il faut commencer par le commencement.
4: Je sais pas, ça dépend. Si les bœufs vont au champ, ils sont bien devant la charrue, ils la tirent. Et après la charrue. Enfin, je sais pas, on peut les mettre derrière aussi.
3: Et puis pousseront.
4: Oui, finalement, j'aimerais bien mettre la charrue avant les bœufs. Pourquoi pas? Casser. Non, pas casser les outils de travail, non, quand même. Non, c'est un outil de travail quand même. C'est respectable, une charrue.
3: Je veux dire qu'il faut commencer par le commencement.

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Bienvenue dans All Blues avec Bruno. All Blues traite le blues sous toutes ses formes et du monde entier. Au programme d'aujourd'hui, des nouveautés, mais pas que. Je vous laisse méditer sur le « et pas que ».

Récemment, je vous ai fait découvrir le dernier album de Alexis P. Sutter, qui s'intitule « Turn on your love light ». Eh bien, figurez-vous que Alexis P. Sutter vient de sortir un nouvel opus enregistré live at the Falcon. Elle nous interprète « John the Revelator ». Who's that riding?

Je vous propose maintenant d'écouter une de mes chanteuses favorites. Il s'agit de Gina Coleman. Elle nous interprète Graveyard Dream Blues.

Juste après Gina, nous avons entendu Teresa James, Trouble in Paradise. On reste avec les Blues Women avec Trudy Lyne, Snatching It Back.

0: Nous venons d'entendre la magnifique voix de Crystal Shawanda. Et puis maintenant, voici Caroline Wonderland et avec son magnifique jeu de guitare.
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Caroline Wonderland a accompagné énormément de musiciens, notamment John Mayall en 2022 sur son album The Sun is Shining. Donc on la retrouve avec ce grand bluesman anglais qui nous a quittés il y a quelques années.

Vous avez certainement reconnu J.J. Cale interprétant After Midnight en 1971, tiré de l'album Naturally. On reste dans les vieux blues avec un grand B.B. King, extrait de l'album Blues Summit. Il est accompagné de Robert Cray, Playing with My Friends.

Blues Summit, un album qu'il faut absolument avoir dans sa discothèque. B.B. King était accompagné par toute une flopée de ses amis bluesmen contemporains. Retour aux nouveautés 2026 avec Mike Finnegan, que je découvre presque en même temps que vous. Il nous interprète 20 Years of B.B. King. Quel enchaînement!

0: Tommy Castro a présenté lui-même sa méthode to my madness. Big Harp George est harmoniciste et il nous joue Blues Shoveler. C'est un single sorti en ce début d'année.
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Comme l'a dit Big Harp George, c'était un blues de Sonny Boy Williamson, Help Me. Poursuivons avec Bob Corritor qui en 2023 sortait un album High Rise Blues. Il nous interprète accompagné de Lil Head, Caught in the Act.

Lil Ed accompagnait Bob Corritor. Eh bien, le voici sur son album qui vient juste de sortir, qui s'appelle Slideaways. Et il nous joue The Cold Side of the Bed.

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1: Lil Ed qui a été très influencé par son oncle JB Uto. Voici maintenant Alex Lopez, When I Sing the Blues.

0: Yeah.
1: Orphan John, histoire de se remettre dans l'atmosphère des concerts. Ah, puisqu'on parle de ça, le All Blues prochain sera consacré essentiellement au festival Bain de Blues qui aura lieu les 24 et 25 avril prochains. Mettez ça sur vos tablettes. En attendant, eh bien voici Brooks Milgate qui nous joue My Baby.

Je vous propose d'écouter maintenant un titre que j'adore, Frosty, qui à l'origine a été écrit par Clarence Gatemouse Brown, et cette fois-ci il est interprété par Brother Ray Lemelin and the Matinee

faites-moi penser de vous passer de temps en temps du Clarence Gatehouse Brown. Allez, attention, le gros son maintenant avec The C.D. Woodbury Wicked Grin.

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1: Vous écoutez bien All Blues sur l'autreradio.fr. Et puis, je ne sais pas si vous le savez, mais maintenant, on peut écouter une partie des émissions All Blues sur YouTube grâce à Cause Média Vitré. Donc, je vous invite d'aller voir les versions augmentées de All Blues, puisqu'il y a toutes les pochettes des disques que je passe dans Cause Média Vitré. The Dibs, Last Chance.

Tim Easton nous interprétait d'une façon assez désinvolte un titre très grave, Another Good Man Down. Voici Wildcat O'Halloran, Key to Love.

Une petite anecdote sur cet album Welcome to Sunderland qui nous vient des États-Unis. Les frais d'envoi qu'a eu Wildcat O'Laren sont montés à $34 pour un simple album envoyé par la poste. Cela valait bien le coup de passer un titre dans All Blues. Voici maintenant les Blues Fighters et Gregors Kupczyk. Et c'est un artiste qui nous vient de Pologne.

Il ne nous reste plus que quelques minutes à passer ensemble pour cette All Blues. Et j'ai envie de le passer avec vous, avec Slavek, qui lui aussi est polonais. Voici la transition. Et puis...

Istan Blues, une création de Slavek qui habite à Rennes et que je salue. On termine avec ce même monsieur, il nous interprète Braise, Texas. On se retrouve donc le 16 avril, il y aura une version radio avec All Blues sur l'autre radio et aussi une version sur YouTube, une version augmentée avec toutes les pochettes des albums des musiciens proposés dans cette émission qui sera consacrée, je vous le rappelle, au Festival Bain de Blues de Bain de Bretagne. Et cette version augmentée de All Blues, c'est grâce à Cause Média Vitré. Merci pour eux et à bientôt.

0: Yes. On va continuer toujours dans la tonalité de nos compositions en français. Donc, mettons un morceau qui s'intitule Berger Blues. Berger, donc vous connaissez, vous savez ce que ça veut dire. Donc, il faudra chanter avec nous, si vous êtes d'accord. Miam, miam, Berger Blues. Et pour ceux qui n'acceptent pas ça, ils vont chanter Miam, miam, Berger Blues. Et ça se marie très, très bien.
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1: Ce qui m'émerveille, c'est notre capacité à vivre ensemble, quels que soient les endroits d'où on vient, mais si on veut bien se donner la peine d'être attaché.

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3: La mode est aux jupes courtes et blazers bien repassés, l'été sera donc 60s. Cette semaine, dernière année de la décennie, 1969. En janvier, on écoutait Obladi Oblada, un titre des Beatles mais pas interprété par les Beatles, interprété par le groupe Marmalade. Et en février, on écoutait les Bee Gees avec I Started a

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2: Ma mère m'avait acheté une petite plante pour mon anniversaire. Et il y a un qui me... Enfin, comme il y a quatre enfants, il y en a un qui a coupé toutes les feuilles de... Et qui c'est lequel? Ça m'a foutu en rage, ça. Parce que la petite plante, ça faisait une petite plante et que c'était ma mère qui me l'avait offerte. Et puis, disons que c'était une chose qu'ils n'avaient pas à faire. C'est ça qui m'a foutu dans une rage. Bon, vous allez me dire, ils étaient petits, ils ne comprenaient peut-être pas le geste de ce qu'ils faisaient. Mais disons qu'on n'a pas à couper, leur dire, vous n'aviez pas à couper la plante. Ah oui, je les ai disputés, parce que je ne savais pas lequel que c'était fait. Donc, je ne pouvais pas mettre une fessée à un, alors que c'était l'autre qui l'avait fait. Vous voyez, on ne peut pas, quand c'est comme ça, c'est tous les quatre qui m'ont entendu rouspéter. Ils ne savent pas qui c'est qui a été coupé la plante, parce qu'après, bon, on l'a bien laissé comme ça, et voir si ça repoussait, puis ça n'a pas repoussé. Mais... parce que je l'avais mis sur leur porte, la fenêtre de leur chambre, pour faire un petit peu de... dire, bon, ben, il y a des fleurs, bon, ben, eux, ils n'en ont pas, on va en mettre ça dans une chambre. Puis, bon, ben, vous savez, c'est tellement... ils viennent, ils s'amusent, on ne regarde pas toujours ce qu'ils ont dans les mains. Si on fait attention pour des ciseaux, on y fait attention pour pas qu'ils se fassent mal ou avec un autre. Et même eux, si ça se trouve, ils ont complètement oublié cette histoire-là, quoi. Donc lequel des... Enfin bon, mettons que l'autre, il était trop petit, mais il y en a au moins trois. C'est un des trois. Enfin, je sais bien qu'il y avait un copain qui était avec eux. Alors, est-ce que c'est le copain? On ne sait pas. Mais ça remonte à... Il y a bien 30 ans de ça.

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Doc Robert ici au platine, je suis ravi de vous retrouver pour ce nouveau numéro et pour nous mettre en jambes, j'invoque la toute puissance du funk, ses guitares élastiques, ses synthétiseurs infatigables, ses cuivres acérés et surtout cette voix de la majestueuse Chaka Khan.

Une incroyable énergie sur cette reprise de We Can Work It Out des Beatles par Chaka Khan en 1981. Vous êtes bien dans To Beatles or Not To Be, je vous rappelle le principe de l'émission, redécouvrir les Beatles sans rien écouter ou presque de leur discographie officielle. Et c'est un groupe qui, lui aussi, comme Chaka Khan, a connu son heure de gloire à la fin des années 80, début des années 90 aux États-Unis, que l'on va entendre à présent, les Beastie Boys. Alors, les rappeurs américains n'ont pas repris les Beatles, mais un petit malin, un certain DJ BC, a talentueusement mêlé leurs deux répertoires dans une série d'albums qu'il attribue aux Beastles. Et vous devriez, je pense, reconnaître le titre des Fab Four qui est samplé ici.

Sure Bloody Shot Blada, mélange de Sure Shot des Beastie Boys. Et de Obladi Oblada des Beatles.

Obladi Oblada qui provoque des réactions assez épidermiques chez certains de ses auditeurs et auditrices. Alors qu'une partie du public et de la critique apprécie son côté amusant et chaleureux, une autre déteste et rejette le morceau qui est donc souvent tourné en ridicule. En 2004, il apparaît dans le top 50 des pires chansons de tous les temps par le magazine musical américain Blender. La même année, il arrive carrément en tête d'un sondage en ligne auprès d'un millier de personnes à propos des plus mauvaises chansons. Et en 2012, un autre sondage en ligne mené par le journal britannique The Telegraph auprès de ses lecteurs et lectrices le place deuxième dans le classement des pires morceaux des Beatles. McCartney, le compositeur, a même rassemblé ses collègues contre lui en tenant absolument à sortir cette chanson et en s'acharnant à vouloir l'enregistrer selon sa vision, Lennon en étant en particulier très critique. Mais on va se pencher désormais sur un autre morceau de Paul dont la qualité est cette fois-ci unanimement saluée et qui n'est pourtant pas si connu que ça. Il s'appelle For No One et paraît 2 ans plus tôt sur l'album Revolver. For No One, l'une de ces magnifiques ballades dont McCartney a le secret et qui est agrémentée, c'est aussi une spécialité des Beatles, d'instruments tout à fait inhabituels pour la musique pop. Le premier de ces 2 instruments incongrus, vous n'en avez probablement jamais entendu parler, sauf si vous êtes un fin connaisseur de la musique médiévale, c'est le clavicorde.

Le clavicorde, c'est un ancêtre du piano. Il est inventé à la même époque que le clavecin, vers la fin du XIVe siècle, et il est prisé en tant qu'instrument de salon. Il est relativement petit, constitué de touches en bois aux extrémités desquelles sont fixés des morceaux de métal qui viennent frapper les cordes deux par deux. Le tout est installé sur un plan horizontal. Son mécanisme très simple en fait un instrument particulièrement exigeant à jouer car très sensible au toucher.

Sur cette démonstration, on entendait un musicien nommé Darcy Coronan interpréter une œuvre du XVIe siècle de Louis de Narvaez. Chez les Beatles, c'est Paul McCartney qui se charge de jouer le clavicorde. Le second instrument remarquable qu'on entend sur For No One, c'est le corps d'harmonie. Là, vous voyez davantage à quoi ça ressemble. Et ce n'est pas n'importe qui interprète cette partie, puisque c'est un corniste qui est considéré comme l'un des meilleurs du monde à cette époque, Alan Seville. On ne réalise pas assez souvent, en écoutant les Beatles, à quel point il y a de véritables pointures qui interviennent sur leurs disques, de très grands noms du jazz ou de la musique dite classique, et c'est à nouveau le cas ici. Alors on va prendre un tout petit peu de temps pour rendre hommage à Alan Seville. Alan grandit en Angleterre dans une famille de musiciens de cuivre et il commence le cor à 9 ans à la fin des années 30. Adolescent, il rejoint le Royal Artillery Band, l'orchestre de l'armée, durant la guerre, puis dès l'âge de 24 ans et pour le reste de sa carrière, il intègre des postes prestigieux dans des ensembles de renom. Le Royal Philharmonic Orchestra comme second puis premier corps, le Philharmonia Orchestra en tant que co-corps principal puis corps principal, et le BBC Symphony Orchestra où il reste corps principal durant 22 ans et qu'il quitte en 1988 pour raison de santé. En parallèle de ses engagements, Alan Seville est aussi musicien freelance, membre de différents ensembles de chambre et professeur au Royal College of Music. Il enregistre avec plusieurs orchestres la plupart des grandes pièces pour corps, et par ailleurs, il n'est pas seulement interprète, c'est également un prolifique compositeur et arrangeur. L'ensemble de son œuvre lui vaut d'être nommé en 1985 officier de l'Empire britannique. Eh bien, avant d'en revenir aux Beatles, on va écouter Alan Seville sur du Mozart, tant qu'à faire. L'enregistrement qu'il réalise en 1972 des 4 concertos pour corps de Mozart avec l'Académie de Saint Martin in the Fields sous la direction de Neville Marriner est considéré par certains spécialistes comme exemplaire, l'un des meilleurs de cette œuvre, grâce notamment à l'agilité du corps et à sa sonorité maîtrisée et chaleureuse. Voici le troisième mouvement du troisième concerto pour corps en mi bémol majeur de Mozart.

On retrouvera Alan Civil tout à l'heure et pour l'instant, on revient à For No One de nos chers Beatles. Enfin, pas tout à fait des Beatles en entier, ce morceau est l'un des deux seuls de leur discographie à constituer en fait un duo Paul-Ringo. Si vous voulez savoir quel est le second, je vous le donne, sinon ça va en turlupiner quelques-uns, c'est Why Don't We Do It In The Road sur l'album blanc. Voilà, comme ça vous saurez. Bref, sur For No One, ni John Lennon ni George Harrison n'interviennent. Paul McCartney écrit le morceau à l'hiver 1966 lors de ses premières vacances au ski. Il est alors dans un chalet suisse. Enfin, plus précisément dans la salle de bain d'un chalet suisse. Oui, parce que For No One est une chanson de rupture amoureuse, inspirée par une dispute avec sa compagne de l'époque, la comédienne Jane Asher, suite à laquelle il s'enferme dans la salle de bain avec sa guitare. Le très beau texte qui en résulte retranscrit cette sensation déchirante de quelqu'un qui se rend compte que l'autre membre du couple n'éprouve plus de sentiments pour lui, que ce qui devait durer toujours a une fin, et que c'est maintenant. L'enregistrement du morceau est réalisé quelques mois plus tard, lors de trois sessions en mai 1966. Le premier jour, le 9 mai, 10 prises instrumentales sont enregistrées dans le studio numéro 2 de EMI, de 19h à 23h. La 10 est jugée la meilleure et gardée pour la suite. Paul McCartney y joue du piano,

sur cette prise numéro 10 sont ensuite superposées de la part de Ringo des cymbales, des maracas, il y aura aussi du tambourin qui sera ajouté ultérieurement pour finalement un subtil ensemble de percussions qui sied parfaitement à l'esprit du morceau. Et c'est aussi à ce moment que Paul intègre le fameux clavicorde dont on a parlé tout à l'heure. L'instrument est fourni par le producteur George Martin qui en possède un et l'a apporté spécialement au studio pour cette occasion.

Une semaine après, le 16 mai, le morceau est remis sur le métier lors d'une longue séance de 14h30 à 1h30 du matin. À cette occasion, une partie de basse assez élaborée qui joue beaucoup dans le charme du morceau est enregistrée par Paul.

0: et McCartney met aussi en boîte le chant.
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0: Ça y est, 401 est complet, si ce n'est qu'il manque un solo. Et pour cela, Paul a une idée. Il a toujours aimé le corps depuis qu'il est petit et en parle au producteur George Martin. « Je vais te trouver le meilleur », lui répond ce dernier. En attendant, Paul, qui ne sait ni lire ni écrire la musique, fredonne le solo et George Martin le retranscrit en lui expliquant la tessiture de cet instrument, c'est-à-dire l'amplitude des notes qu'il peut jouer. Et forcément, Paul, qui déteste qu'on lui dise quoi faire ou qu'on lui pose des limites, demande une note juste au-dessus de la plus haute théoriquement possible pour un corps. Le challenge est posé. De son côté, le fameux Alan Civil reçoit un appel de George Martin, qu'il connaît pour avoir déjà travaillé en freelance pour lui. Le soir de la dernière session de travail, le 19 mai 1966, le corniste se rend donc chez EMI et se fraye un passage à travers les fans constamment agglutinés autour du studio. Alan écoute le morceau qu'on lui présente et découvre ce qu'on attend de lui. Il doit y avoir un souci, cette note-là, c'est pas possible. Mais si, allez, Alan, t'es le meilleur! Alan est tout d'abord réticent, puis accepte de tenter le coup. Plusieurs essais sont enregistrés, chacun effaçant le précédent, et le boss, Alan Civil, parvient à sortir la note impossible, inaccessible au commun des mortels cornistes. Et il le fait avec un tel professionnalisme qu'elle paraît tout à fait naturelle au sein du solo, délicat et précis.

Le solo de corps d'harmonie est intégré une fois en entier, comme on vient de l'entendre, puis est interprété une seconde fois un peu plus loin dans le morceau en version raccourcie et superposée au chant sous forme de contrepoint. Et enfin, une dernière note est jouée sur la conclusion du morceau pour une touche finale. Le corniste est rémunéré 52,50 livres, soit environ 1 millier d'euros actuels. Et, fait assez exceptionnel, il est crédité sur la pochette du disque Revolver, ce qui, chez les Beatles et pour un musicien de studio, est une récompense extrêmement rare. Pour Alan Civil, cette soirée du 19 mai 1966 n'est qu'une session parmi d'autres, la troisième de sa journée, mais si les amoureux de la musique classique le connaissent pour ses interprétations de Mozart ou Brahms, il a touché le grand public avec ses 13 secondes de solo chez les Beatles. Alan Civil décède en 1989 à l'âge de 59 ans d'une maladie des reins et du foie. Quoi de mieux pour conclure ce chapitre que d'écouter la version finale de For No One, qui, avec son clavicorde et son corps d'harmonie, est un représentant du genre pop baroque et qui est plébiscité par l'ensemble de la critique, tant au niveau de la mélodie, qualifiée de sophistiquée, que des paroles, considérées comme matures. D'ailleurs, a posteriori, Lennon déclare qu'il s'agit de l'une de ses chansons préférées de Paul McCartney, du beau travail, ce qui est un très grand compliment, John n'étant pas tendre, après coup, sur la qualité des morceaux des Beatles, y compris avec ses propres compositions. Voici donc For No One dans sa version remixée en 2022 à l'occasion de la sortie d'une réédition de l'album Revolver.

Vous êtes bien dans Two Beatles or Not To Be. Dans cette émission, on aime écouter les Beatles autrement et tiens, pour ce faire, je vous propose d'aborder l'une des nombreuses innovations que l'on attribue aux Fab Four. Ce sont eux qui sont considérés comme les inventeurs du morceau caché. Vous savez, sur un album, c'est cette piste musicale qui n'est pas mentionnée sur la pochette et que l'auditeur, l'auditrice découvre par surprise en écoutant le disque. Une technique courante est de la placer à la fin après un long silence, mais ce n'est pas la seule. C'est une pratique qui a surtout été utilisée sur les supports physiques de musique et qui est plus ou moins tombée en désuétude depuis l'avènement du streaming. Ce qui est la plupart du temps cité comme premier morceau caché de l'histoire est une chanson nommée Her Majesty, mais on va voir que c'est discutable car il y a au moins deux autres exemples antérieurs qui peuvent correspondre à la définition et qui sont également signés par les Beatles. Mais on va quand même s'écouter Her Majesty, une brève ritournelle placée après un silence d'une vingtaine de secondes à la fin de l'album Abbey Road en 1969.

Ce morceau caché est né d'un accident de studio conservé par les Beatles. Et ce n'est plus vraiment un morceau caché aujourd'hui puisqu'il est listé sur les rééditions du disque. Voici un autre exemple, ce serait en réalité celui-ci, qui serait le tout premier de l'histoire. 2 ans avant Her Majesty, les Fab Four avaient déjà mis en place le même genre de facéties, intentionnellement cette fois-ci, à la fin de leur album Sgt. Pepper's Lonely Hearts Club Band. Quelques secondes après que le très long ultime accord de A Day in the Life ait complètement fini de résonner, sont insérés tout d'abord un son de très haute fréquence à la limite de l'audition humaine, puis un court extrait de bavardage de studio découpé au hasard qui tourne en boucle. Le sifflement suraigu, similaire à celui des sifflets pour chiens, est une blague imaginée par Lennon. Eh, ce serait marrant que, à la fin du disque, les chiens qui roupillent dans le salon sautent partout en aboyant et que tout le monde se demande ce qui se passe. Ce serait marrant, hein ? Et le bruitage est quant à lui gravé dans le sillon intérieur du vinyle, dans lequel les bras de lecture qui ne sont pas équipés d'un retour automatique continuent de tourner indéfiniment jusqu'à ce que quelqu'un vienne manuellement arrêter la platine. D'habitude, cette rainure est silencieuse, mais les Beatles, décidément d'humeur farceuse, ont l'idée de l'utiliser pour un rendu agaçant. Sur les éditions CD, un fondu met fin à ce son. Le sifflement pour chien et le bruitage en boucle sont en rupture avec le morceau précédent et ne sont pas signalés sur la pochette pour garder l'effet de surprise. On peut donc logiquement les considérer comme le premier morceau caché de l'histoire de la musique. Prenez garde à vos canidés, on écoute ça. Allez, troisième et dernier exemple de morceaux cachés par les Beatles, qui sont donc triplement précurseurs en la matière. Cette fois-ci, il n'est pas dissimulé à la fin d'un disque, mais entre deux pistes, sur le White Album en 1968. Il dure un peu moins de 30 secondes, et on l'entend juste après la chanson Cry Baby Cry, et juste avant le montage expérimental Revolution 9. Voici ce que donne cet enchaînement.

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3: Cette petite chansonnette posée là entre deux n'a rien à voir avec les morceaux qui l'entourent et son existence n'est pas signalée sur la pochette. Ça ressemble à s'y méprendre à un morceau caché. Il s'agit d'un extrait d'une impro enregistrée au détour d'une session de l'album blanc et intitulée Can You Take Me Back, et on ne sait pas vraiment pourquoi il a été disposé ici. Eh bien, une fois n'est pas coutume, on va écouter en entier cette jam, Can You Take Me Back, dont seules quelques secondes sont passées à la postérité.

Can You Take Me Back, une chanson qui fait une apparition fugace et surprise sur l'album blanc des Beatles. Depuis le découpage numérique des éditions CD, elle est intégrée à la piste du morceau qui précède, Cry Baby Cry, si bien que de nombreux musiciens qui rejouent Cry Baby Cry y incluent le petit bout de Can You Take Me Back à la fin, comme si c'en était une outro naturelle. Exemple ici avec une reprise très réussie, signée Caroline Smith and the Goodnight Sleeps en 2012.

Cry Baby Cry avec le fameux Can You Take Me Back à la fin. Pour écouter les Beatles différemment, on peut exhumer la version intégrale d'un de leurs morceaux cachés, comme on l'a fait tout à l'heure, et on peut aussi se tourner vers d'autres enregistrements qu'ils ont réalisés en dehors de leur discographie officielle, par exemple lors de leur audition infructueuse chez la maison de disques Decca le 1er janvier 1962. Ils y interprètent 15 morceaux, dont 13 qu'ils ne rejoueront jamais sur leur disque. Par exemple, une reprise d'un succès de 1961, Take Good Care of My Baby, du chanteur états-unien Bobby V. Voici la version originale.

Take Good Care of My Baby, dont George Harrison est chargé d'assurer le chant principal, ce qu'il accomplit très bien d'ailleurs lors de l'audition des Beatles chez Decca.

Les Beatles avec une performance de leur part que l'on connaît peu. Certains fans ont tellement envie de découvrir des enregistrements cachés des Fab Four qu'ils se mettent à les entendre au moindre prétexte. C'était particulièrement le cas dans les années qui ont suivi leur séparation, lorsqu'une partie de leur public espère inlassablement une reformation et est à l'affût de la moindre sortie qui peut le laisser supposer. À cette époque, pas mal de groupes confidentiels sortant un disque légèrement énigmatique et sonnant un tant soit peu comme les 4 de Liverpool sont pris, malgré eux, pour les Fab Four. Le cas le plus connu est celui de Klaatu. En 1976, cet ensemble canadien publie son premier album avec le parti pris du mystère, car la pochette indique seulement le nom du groupe, celui du disque 347 EST, mais aucun crédit, pas de nom des membres du groupe ni de producteur et ne montre aucune photo. Voilà qui est intriguant, mais qui donc peut bien jouer cet excellent rock progressif qui me fait penser à feu les Beatles ? Mais oui, c'est forcément les Beatles. La rumeur naît dans certains médias et prend rapidement de l'ampleur avant qu'il soit prouvé qu'elle est fausse. Que cela ne vous empêche pas de vous pencher sur la discographie de ce très bon groupe, un avant-goût tout de suite avec le superbe Calling Occupants of Interplanetary Craft, soit appelé les occupants d'un vaisseau interplanétaire, de Klaatu, baptisé ainsi à partir du nom d'un extraterrestre dans le film de science-fiction de 1951, Le jour où la Terre s'arrêta.

Un voyage spatial signé Klaatu, un groupe parfois surnommé les Beatles canadiens. Eh bien, chers amis, tout cela nous a menés au terme de cette émission. Et pour conclure, je vous propose de savourer la chance que nous avons de vivre dans un monde où il existe un fabuleux groupe de jazz fusion latino qui a publié un album entier de reprises survoltées et savoureuses des Beatles. Patax, c'est le nom de cet ensemble espagnol. Patax Plays the Beatles est sorti en 2021. C'est la fin pour aujourd'hui, j'espère que vous aurez apprécié cet éclairage différent sur les Beatles. A bientôt dans Two Beatles on a To Be.

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2: Janis Joplin.

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1: Oui, bien sûr. Ici, tout le monde le sait. Certains sont même allés sur les réseaux pour voir la chose, lire les commentaires. Mais ça date, vous savez, 11 ans, c'est ça ? 12 ? Souvent, je leur demande ce qu'ils en pensent. Ils me répondent « Bah oui, c'est dommage, mais c'est le sport, quoi. » Et puis, c'est arrivé à d'autres, et qui s'en sont remis. La victoire, c'est toujours pour le prochain match. Alors, ils passent à autre chose. Bon, après, bien sûr, il y a eu la chute, les étournelles, et puis il est venu ici. Et ici, il se reconstruit. Je le crois heureux, apaisé à tout le moins. Alors, vous êtes là pour quoi, au juste ?
0: J'avais parcouru un long chemin depuis le sud pour arriver dans ce trou de campagne dont je ne soupçonnais même pas l'existence. L'autoroute, un peu de nationale, puis une départementale en travaux et enfin ce chemin de terre. Devant moi, la ferme, grande, avec sa table commune. Des logements spartiates, une dizaine, mais rarement tous occupés. Et que Rosine m'avait fait visiter, en précisant qu'il n'était pas là, parti trier des bois dans la forêt, et qu'il ne rentrerait qu'en début d'après-midi. On annonçait des orages, et traîner là-haut n'était pas prudent. Je devais lui remettre une lettre, tout juste cachetée, avec à l'intérieur ce mot qui lui était destiné. Je n'avais pas de raison de mentir à Rosine. En main propre, la lettre avait exigé Camille. Il ne voulait pas passer par la poste, trop impersonnel. Et puis, vu ma position, j'étais légitime à me déplacer, même loin de chez moi. Malgré tous ses efforts, Camille n'avait rien trouvé sur lui, ni téléphone, ni mail. Juste cette indiscrétion sur l'endroit où il logeait à présent. Absent de tout, avait conclu Camille, l'air inquiet. J'avais abondé à cette remarque en souriant. Oui, c'est judicieux. Puis ça lui ressemble. Ouais. Il fallait une main du métier, pour la remettre, cette lettre. Elle n'en aurait pas plus de poids ou de solennité, mais à sa lecture, elle deviendrait vraiment ce qu'elle contenait. Un baume. Voilà ce que je pensais.
2: Oui, je te connais. Je m'y intéresse, figure-toi. Je dois être bien le seul par ici. Mais je ne loge pas la ferme. J'ai ma maison là-bas, tu vois. C'est en bois. Bâti de mes mains. Les mains, c'est capital. Du coup, on se croise parfois, on cause de tout, de la nature surtout, et puis des travaux à venir. Le toit qui fuit, faut qu'on s'active pour l'embrayage du camion. On en a besoin pour faire les marchés. Ça marche bien, tu sais, la ferme. Moi, je suis à la retraite. Je leur donne la main. Je demande rien. Les autres vivent de ça, les deux proprios, et puis les résidents, les JT couverts comme je les appelle, ils bossent là. Certains ont des passés troubles, mais ici, tu es neuf. J'en connais deux qui améliorent l'ordinaire par des petits boulots à côté. Déjà une réinsertion. Pas lui. Lui, il bouge peu. Il reste là tous les jours de pause. Je ne questionne pas cette attitude à bosser tout le temps. Il a ses raisons. Mais il est aimable et toujours de bonne humeur. Il conserve sa belle gueule. Il plaît aux femmes. Un peu buriné par les travaux d'extérieur, mais 34 ans, c'est pas vieux.
0: Je savais que j'avais encore quelques heures à patienter ici avant qu'il ne revienne, pour le repas, vers 13 heures. J'avais visité les poules et les moutons, le cheval et la serre, et les cultures de plein champ, qu'on aurait dit un terrain de rugby après un match sous la pluie. « On va bientôt planter », m'avait dit Rosine. « C'est le cheval qui laboure. » Et puis les bois proches, qui fournissent la chauffe. Le laboratoire a tué le temps des faisselles et des fromages blancs à mettre dans des pots. J'avais essayé, oh, pas mon truc. Et je me suis retrouvé à la table commune, un café dans la main. Ce monde m'était bien étranger, mais il émanait de ces lieux une quiétude, un calme des travaux effectués dans les règles de l'art, sans pression et avec maîtrise. dans la certitude qu'on se trouve à sa place et que rien ne vaudrait qu'on s'en aille ailleurs.
3: Tu sais, personne ne parle de ça ici. Je trouve même bizarre que tu sois venu jusque-là pour remuer le dard dans la plaie, c'est ça ? Je me mêle des choses qui ne me regardent pas, mais pas sûr que ce soit une bonne idée. Pas sûr non plus qu'ils te connaissent. Je le taquine souvent. Il n'est jamais au courant de rien. Et le sport, encore moins. Mais je sais une chose. Ici, il revit. Il s'est fondu dans l'anonymat, le presque anonymat, vu que ça bave encore parfois, des indiscrétions, des incivilités, comme je les nomme moi, à rappeler ce qui lui a coûté sa carrière. Les plus jeunes, pas tous, certains et qui ne pensent jamais à mal et qui questionnent parce que tout ceci, cette finale perdue à l'autre bout du monde, c'est de l'histoire ancienne, non ? L'histoire ne connaît que les vainqueurs et il ne fut pas le seul à être défait ce jour-là. Une bonne vingtaine à recevoir la médaille en chocolat, sans compter le staff. On gagne ensemble, mais on perd seul. Il en est convaincu. Et c'est pour ça qu'il est venu ici, pour le groupe.

0: que m'avait confié Clément, je l'avais bien saisi. Alors qu'il parlait, je repensais à l'endroit où je me tenais, le jour de cette finale. Honnête pilier d'une équipe qui jouait avec les lignes pour éviter la descente, chaque fin de saison, et pas le moins du monde sélectionnable en équipe nationale. Ah ça non, pas même une place à revendiquer. Rien. Et puis une carrière d'entraîneur qui tourne bien. Et ce fils, à la carrure établie, mais filiforme, pas le format du père, il joue arrière. Et qui s'en est allé faire une carrière plus excitante que la mienne. Je lui ai souhaité l'équipe de France à Camille, quand j'ai glissé la lettre dans la poche de mon blouson. Ce matin-là, il venait d'apprendre son recrutement dans le 15 toulousain. Alors oui, ce jour de finale, j'étais comme tant d'autres devant ma télé décalée par les horaires du bout du monde. Eden Park, Auckland, Nouvelle-Zélande. Black contre bleu, griffant les accotoirs de mon fauteuil à les faire saigner de ce match fou, incertain. Et perdu, et gagné pourtant, pendant 79 minutes et 59 secondes. Et depuis, ce trou noir qui perturbe parfois mon sommeil.
1: Fabien, je le connais, et pas qu'un peu. Ce que je vais te dire là, je le sais par ma frangine. Elle bossait aux Étournelles, là où on l'a accueillie après la finale perdue. Je trahis pas le secret professionnel, ma sœur n'était pas médecin, juste employée au ménage. C'est elle qui me l'a décrit. Elle le voyait tous les jours. Et tous les jours là-bas, on peut désespérer de l'être humain. Certains sont dans des états qu'on se dit qu'il n'y a plus que la prière pour les sauver. Bon, j'exagère sans doute, hein. Ils sont bien entourés. Fabien l'était aussi, mais la plupart sont des cabossés de choses vraiment plus graves. Je veux dire par là que ma sœur, elle trouvait que c'était en faire beaucoup pour une simple erreur sur un terrain de sport et que se mettre dans un tel état pour une broutille, ça n'en valait pas la peine. Avant de comprendre que Fabien avait joué bien plus qu'un match. Sans doute avait-il des fragilités, je ne saurais dire lesquelles, mais il s'est retrouvé aux Étournelles, mené par ses parents chez qui il s'était réfugié en revenant de Nouvelle-Zélande. Il ne mangeait plus, ne dormait plus. Son père l'avait ramené depuis Roissy, vu qu'il n'était pas rentré avec les autres. Les parents étaient désemparés et ils ont confié leur fils comme tu déposes un colis à la poste, entre des mains professionnelles et qui sauront et ci et ça, et déjà en attente d'une amélioration. Et puis, Fabien a disparu au regard même du sien propre, qu'il avait fixe tout le temps, avec ce rictus sur les lèvres. Quelque chose de terrifiant posé sur sa carrure d'athlète, qui en imposait dans ses lieux. Personne parmi les pensionnaires ne le connaissait. Absent lui-même. Oui, comme si il s'était réfugié dans les confins de son cerveau. Il agissait comme un automate. Pas violent, il obéissait aux demandes. Mange, lave-toi, c'est l'heure de dormir. Je pense qu'il ne souffrait pas. Tu savais qu'il a rejoué au rugby ?
0: Cette information me surprit. Fabien avait disparu de toutes les feuilles de match et un jour il était devenu trop vieux, 10 ans sans toucher un ballon. Mais Rosine m'a appris que de temps en temps il descendait au village et jouait avec les enfants. Il leur montre les bases, rit avec eux, mais comme il n'y a pas vraiment de stade, il se contente de taper la baballe. Et cette nouvelle me rassura. Et je me pris à croire que vraiment il allait bien mieux. Même si cela avait demandé une décennie pour qu'il revienne parmi les hommes, sur les fondements même de ce qu'il a toujours aimé, ce sport auquel il a consacré sa courte vie. Des études loin de la maison, une volonté de faire groupe, assidu aux entraînements, aux valeurs du rugby. Poussant la fonte comme il coupait les citrons, y croyant encore, même quand le match était perdu. Puis cette première sélection dans l'équipe nationale, une confrontation contre la Roumanie, sans vraiment d'enjeu. Et puis bientôt les appels qui se succèdent et une place toujours à conquérir. La concurrence féroce, mais installée quand même, il s'impose à ce poste. Numéro 12. Trois quarts centre lors de la finale à Auckland. La balle qui sort de cette mêlée, bien négociée, 5 secondes à jouer. Le 9 qui temporise, use it! 4 secondes, passe au 10, 3 secondes. Et le ballon qui arrive impeccablement lancé dans les mains de Fabien, 1 seconde, et le cri de l'un de ses coéquipiers. Quelques centaines de Français hurlent dans le stade, tout autant que moi, devant ma télé. revois tout. Je serre mes mains à l'éblouir, je revois surtout ce que le simple supporter ne comprend pas encore et que les deux commentateurs, pris d'un hoquet, saisissent immédiatement. Le sourire sur la face de Fabien, sa première Coupe du Monde et bingo, titré, l'aboutissement d'un rêve à 22 ans seulement, et ces images que j'ai projetées plusieurs fois à mes nouvelles recrues, bien trop jeunes pour avoir vu ce match, et qui eux-mêmes, l'espace d'une seconde, la dernière du match, n'y croient pas. Et je remonte encore la scène de ce film dont je me demande de quel cerveau si cruel un tel scénario a pu sortir.

0: il n'était pas là au moment de la remise des médailles. Celle pour le second, à place du con. Pas là non plus quand notre équipe a applaudi les vainqueurs alors qu'il est rentré au vestiaire. Tu te rappelles du visage de Bernier, le coach? Il était blanc, sépulcral. Même lui a mis plusieurs secondes pour admettre que le rêve se terminait comme on tranche le cou d'un canard. Il restait les bras croisés, le staff avec lui. Et O'Connor, que Bernier avait été chercher en Irlande pour qu'il s'occupe de la mêlée, notre point faible, et qui tentait de parler, mais rien ne sortait de sa bouche. Tout ça montré sur l'écran large des téléviseurs. Bernier n'a aucun souvenir de Simpson lui serrant la main. Pas plus qu'il s'est rendu compte qu'on évacuait Fabien sur une civière. Ils l'ont gardé en observation 3 jours à l'hosto, mais il est rentré, par un vol anonyme. Je me demande comment il a fait. Un jour, j'ai vu un reportage sur les étournelles. Il était là. La journaliste était trop jeune pour avoir connu tout cela. C'est l'équipe médicale qui l'a informé de sa présence, lui a expliqué et ils ont repassé les images. Fabien est resté pantelant pendant que le stade hurlait sa victoire. Nos joueurs étaient détruits, pleurant à chaudes larmes, prostrés, à genoux sur le gazon. Alors, il est tombé, de toute sa hauteur, face contre terre. Un néo-Z l'a mis en PLS et a prévenu les secours. Ils l'ont embarqué sur la petite voiture. Les autres ne se sont rendus compte de son absence que bien plus tard. Et sa médaille, on ne sait pas où elle se trouve.
1: À la Fédé. Ses parents n'en voulaient pas. Ils souhaitaient qu'elle soit remise à leur fils quand il irait mieux. Et puis...
0: Peux l'expliquer, toi, un geste comme celui-ci? Encore aujourd'hui, je me demande ce ratage dans les grandes largeurs. C'est ton fils qui joue à Perpignan. Il n'a pas fait une gaffe pareille lors du quart de finale. Même si son geste s'était gonflé.
1: Mais c'est pour lui, pour mon fils, que je suis ici.

0: Je m'appelle Fred et j'ai 52 ans. Ma carrière de pilier dans divers clubs de rugby en Pro D2, puis en Top 14, n'a guère laissé de traces. Mais je suis connu pour mon poste d'entraîneur à Perpignan, depuis 4 saisons à présent. Je me sens d'ailleurs bien mieux sur la touche que sur le gazon. Mes coups de gueule, mon visage un peu grêlé, ma stature, font de moi une personnalité de ce monde de l'Ovalie. On m'a même proposé de faire de la figuration dans un film, avec des barbares. Au vu des bons résultats du club, la direction m'a reconduit pour 2 ans. 4e cette année en Top 14, une défaite honorable contre une équipe bien plus forte en demi-finale de Champions Cup, et 2 coachings gagnants qui ont marqué les esprits. Camille est mon fils. Sa carrière sera plus brillante que la mienne et c'est tant mieux. Il est mon joueur à Perpignan. Oh, je n'ai jamais rien passé. Et c'est un peu pour ça que Toulouse l'a signé. Ce geste de Fabien, à 1 seconde de la fin de la finale d'Auckland, mon fils l'a vu et revu. Analysé aussi, même si à mon avis, il y a peu de choses à en dire. Beaucoup plus à en apprendre. Sur la nécessaire concentration. Les mains tremblantes et l'évidence qu'un match ne se termine que quand l'arbitre a sifflé. Pas avant, et surtout pas n'importe comment. Alors j'attends Fabien pour lui remettre cette lettre. Ce mot que mon fils a écrit pour lui et qui est si dur et si vrai.
1: Tu sais, quand Fabien était aux Étournelles, il y avait avec lui un jeune homme dont les violences répétées et les incohérences de langage ont persuadé les juges qu'il était irresponsable. Ma sœur ne m'a pas donné son nom et peu importe, mais il fallait le surveiller sans cesse. Il arrivait à se procurer du shit, à tenter plusieurs fois de s'enfuir, et surtout, il pouvait pas saquer Fabien. Inutile de chercher des raisons rationnelles à cela. Son jeu favori consistait à prendre tout ce qui lui tombait sous la main et à le jeter sur Fabien. Assiette, oreiller, une poubelle à l'extérieur, ses médicaments. Et il lui criait « Attrape !» Fabien ne réagissait pas. Il restait là, ballant et ses bras le long du corps. Tout rebondissait sur lui. Une fois, il lui a jeté des aliments et Fabien est resté pendant le repas, immobile, le visage couvert de sauce, les vêtements tachés, sans réaction. Et il a continué à manger pendant que l'autre riait.
0: Cinq secondes encore à jouer. 4 secondes. La balle sort de la mêlée. Use it! 3 secondes. Première passe. La mêlée est au centre du terrain. Chacun a l'œil sur le chrono. 2 secondes. Mercier fait la passe à Fabien. Il faut attendre que 80 s'affiche en rouge sur l'écran pour envoyer la balle en touche. Et c'est match gagné. 1 seconde. Fabien voit la balle lui arriver dessus. Il sourit. A lever les bras en signe de victoire. Il n'est pas prêt. Pas les mains tendues. Le corps fléchi. Les bras fermes. Pour une réception simple, face à un adversaire épuisé et défait, et on mène de 4 points. Que c'est long, 1 seconde. Le ballon rebondit sur sa cuisse et le temps qu'il se baisse, Thompson a surgi et shoot dans la balle qui s'envole dans le ciel d'Auckland. Longtemps on a revu ces images, mais il faut rester honnête. Thompson frappe du pied gauche alors qu'il est droitier et à aucun moment il ne touche Fabien. Du travail d'orfèvre. Le pied gauche est ferme devant un corps qui déjà plonge vers sa propre inertie. Et il court, Thompson. Bon, c'est pas le plus rapide, mais il joue là le dernier coup de sa carrière. Il prendra sa retraite après cette intervention inouïe. Et l'arbitre court aussi, et les juges de touche courent avec eux. Et nous, on court après eux. Et pour Fabien, qui n'a pas bougé, pas esquissé le moindre mouvement, l'adversaire s'immisce déjà en lui. 30 mètres. Interdiction de toucher Thompson tant qu'il n'a pas la balle. Un simple déséquilibre et c'est l'essai de pénalité. 20 mètres. La balle redescend. À 10 mètres de la ligne d'embut, un rebond favorable lobe le défenseur et dans un dernier coup de rein, Thompson aplati en coin. L'arbitre a un doute. On lui montre les images projetées sur un écran géant dans le stade en fusion. Il pense que... Mais rien d'anormal. Rien de contraire au règlement dans cette action. Il veut revoir aussi le moment où Thompson intervient sur Fabien, puis il valide l'essai. La transformation passera à côté et la Nouvelle-Zélande plie le match 28-27 dans une ambiance de fin du monde qui est déjà celle de Fabien, qui s'effondre comme un arbre tombe sous la cognée, évacué d'urgence. On craindra le pire dans l'avion qui ramènera les joueurs et le staff le lendemain en France. L'hôpital ne veut rien dire. On attend des examens plus approfondis. Accueil poli à Roissy, de vagues applaudissements. Fabien n'est pas là. Le coach est en ligne avec l'hôpital qui ne trouve rien, pas de trauma visible, de lésions, aucune blessure. Les scanners sont formels, bien sûr quelques ecchymoses, vues tellement de fois, mais pas de choc au niveau du cerveau. Tout est normal. Juste un corps étendu. Immobile, de regard fixe, les yeux ouverts, alimentés par une sonde. C'est son père qui a pris l'avion jusqu'à Auckland pour venir le chercher. C'est lui qui le ramènera en France. On ignore ce qu'il a bien pu lui dire, ces mots capitaux, pour que son fils sorte de sa torpeur et accepte de le suivre. Un retour mutique, porte discrète à Roissy, des journalistes avaient été prévenus. Un petit malin a réussi à faire des photos de Fabien, soutenu par son père, alors qu'il monte dans une voiture. Et son visage figé à l'identique pendant 10 ans. 10 ans qu'il est resté aux Étournelles. 10 longues années. Pour faire un deuil au parcours inconnu, il ne parlait que par mots simples, pas même une phrase. « Non, je veux pas. D'accord. Oui, merci. Au revoir. » Quand ses parents venaient le visiter. J'en sais guère plus, c'est pas mon métier. Puis un matin, la sortie du tunnel, comme tu sors d'un coma improbable, ou comme tu entres dans un stade.

Alors, c'est toi. On m'a prévenu que tu m'attendais. Les autres, ils me couvrent beaucoup, tu sais. Ils me protègent. J'aime pas la visite, mais toi... C'est pas pareil. Bien sûr que je te connais. Le rugby, ça te lâche jamais. Faut juste savoir comment placer tes mains autour de lui afin qu'il t'étouffe pas. Les vérins, je les connais que trop. Et la technologie Internet permet de tout voir, tout savoir. J'ai suivi le quart et la demi en Coupe d'Europe. Ce dernier match. Tu pouvais pas le gagner. Trop fort en face. Trop dur sur l'homme. Des mains de fer dans des gants de fer. Pas la peau de pêche. Et tu es venu pour ? Fais voir. C'est ton fils, pas vrai ? Ah, il est bon. Je lui souhaite le meilleur. Et sans même l'ouvrir ta lettre, je sais déjà qu'elle contient et des formules de politesse et du respect des anciens, de la hargne et des étoiles plein la tête, de l'expérience acquise et celle en cours d'acquisition, avec moi, comme modèle de la chose à ne jamais répéter. Alors, je vais te dire un truc. Ce qu'a fait ton fils à la dernière seconde du quart de finale, contre les Harley Quinns, c'est bien ça ? Ah, la presse en est autant extasiée que du match entier, mais franchement, hein. Faire un retourné comme au foot pour envoyer la balle dehors, et devant Gary Sanders qui montait sur lui, c'est gonflé. Mais qui rejoue jamais à ça. C'est le genre de geste qu'on fait qu'une fois dans sa vie, sa carrière de joueur. Sanders en a été abasourdi. J'ai un pote au Harley Quinns. Beckham, ouais, comme l'ancien footeux. Sanders, il voit pas bien du tout. Il s'en remet pas. Il s'en remettra, c'est certain. Il est solide. Il a de la ressource, mais... Mais que ton fils ne vienne pas me prendre comme contre-modèle. Explique-lui là où ça m'a conduit et par où je suis passé. Et arrêtez de montrer cet extrait de la finale pendant les entraînements, oui. Toi et les autres. Me réduire à ça n'est pas la vérité. En tout cas, pas la mienne. Et pendant cette finale, je plante un essai de 40 mètres, mais... Tout le monde l'a oublié. Sans compter qu'en renvoyant les images, on sait à présent que l'essai de Bergugno n'était pas valable. C'est clair qu'il n'est pas dans le mouvement avant d'aplatir. En tout cas, aujourd'hui, personne ne validerait un tel essai. Cette finale, on l'avait perdue bien avant ma connerie. J'en suis autant responsable que les autres. Un 1/15 de responsabilité, mais pas plus. Jambert qui envoie une pénalité toute faite sur le poteau, franchement. Et le carton jaune de Mounier. Ah, les Blacks se sont pas fait prier pour nous mettre un essai. Et on a souffert le martyr pendant 10 minutes. Dans ce sport, il y a quelque chose d'inéluctable qui fait qu'au fond, aujourd'hui, tout le monde sait bien qu'on est resté à la place qui nous revenait. Cet accessite. Si près et si loin, pourtant. Et comme pour la demi que ton équipe a joué contre le Leinster, on pouvait pas gagner. J'ai mis 10 ans à admettre qu'il fallait accepter cette défaite. 10 années. Et à me défaire de cette culpabilité. Je veux pas qu'on retienne que ça de moi. Ce ballon sur ma jambe. Ma chute et toute la suite. Même si au final, c'est moi, la star des losers. Ici, on forme une équipe, une de plus. Je prends ma part et rien que moi. J'ai repéré une gamine au village, la seule fille à jouer avec les garçons. Elle a quelque chose. Et je vais m'en occuper. Ils ignorent qui je suis, comme j'aimerais à présent que tu oublies qui j'étais et qui je ne suis plus, pour te concentrer sur qui je suis à présent. Mais ne pars pas encore. On va déjeuner. On a des choses à se dire et puis... J'ai des trucs à te montrer.

Madame, monsieur, chers clients, il est possible que le moyen que j'utilise aujourd'hui pour m'adresser à vous vous étonne. Mais connaissant le sort trop souvent, hélas, réservé aux circulaires, je me suis permis, en toute simplicité, de venir vous entretenir personnellement, directement.

Auditeurs et auditrices de Canal B, dont la longueur d'onde, mais que ça reste entre nous, est de 94 MHz, c'est énorme. En tout cas, bienvenue dans Béchamel Tchatcha qui poursuit son petit bonhomme de chemin et son périple musical et didactique aux États-Unis d'Amérique du Nord, les EUAN, comme on dit généralement. Et après New York, Chicago, je vous emmène à Détroit, Michigan, ville évidemment de la Motown, mais aussi des Stooges et du MC5 pour citer les plus connus. Voilà, ça va être super. Alors, ça n'a pas été la scène la plus prolifique en groupe de garage, soit, ou alors j'ai mal fait mon boulot, mais il n'empêche qu'il y en a eu des notoires et des pas mal capables, et c'est ce que je vous propose de subir au cours de cette heure que nous allons passer ensemble. Alors, bonne émission, les amis, c'est parti.

Et nous débutons cette émission avec alors là, quelque chose de totalement épique, hein, une cavacade infernale avec inutile de le présenter, peut-être que si quand même, Mitch Ryder, évidemment Mitch Ryder on the Detroit Wheels, le petit gars de Détroit qui faisait un petit peu dans la Blue Eyed Soul et qui nous interprétait à l'instant A Face in the Crowd, qu'on peut retrouver sur son troisième album si je ne m'abuse, à savoir Suck It to Me. Les six albums des années 60 sont tous évidemment à conseiller, j'allais dire au plus offrant des formations professionnelles, à conseiller de toute façon. Qu'est-ce que je voulais dire? Oui, et puis aussi son succès, ou du moins son talent, on le doit aussi à son producteur Bob Crew qui rajoutait de la chantilly sur ses morceaux. C'était absolument fantastique. On lui doit aussi ce Bob Crew, des choses aussi différentes que la BO de Barbarella et aussi la production du groupe Les Four Seasons. Et voyez comme les choses sont bien faites et s'enchaînent incroyablement bien, puisque les Four Seasons du New Jersey avaient des petits cousins aussi à Détroit qui n'ont pas eu le succès de ces derniers, puisque déjà leur nom c'était pas un très très bon choix. Ils s'appellent Tim Tam and the Turnhounds, c'est pas bien les gars. En tout cas, ils nous font un pastiche, ou du moins quelque chose de très très rapprochant au Four Seasons, que j'avoue que j'aime beaucoup. Le morceau s'intitule Wait a Minute, qu'on écoute tout de suite dans Béchamel Tcha Tcha. C'est parti.

Tout d'abord, chacun des membres de cette formation de rock est un excellent musicien de jazz ensuite, et c'est cela qui vous fera certainement le plus plaisir. Nous avons constaté que les Faux Frères mettaient fin à une vieille tradition des musiciens rock, celle des longs cheveux dans le cou, de l'air casseur et des ongles douteux.

Un singe ne va pas arrêter le spectacle, traduction littérale qui veut évidemment rien dire du tout. À l'instant, Terry Knight and the Pack, groupe qui a au moins sorti deux albums. Là, c'était extrait du second, à savoir le Reflection, où on retrouve ce morceau. Là, bon, on peut peut-être préférer les Animals. Bon, c'est pas, en tout cas, c'était plutôt pas mal. Un album qui recèle, bah, c'est un petit peu une auberge espagnole, puisqu'on retrouve des choses à la Donovan. Ou des essais au psychédélisme ou des choses un petit peu plus soul. Là, c'était évidemment One Monkey, Don't Stop the Show. Don't Stop No Show. Voilà, pour cet album sorti, si je ne m'abuse, en 66. Et ça suivait Tim Tam et les Turn-Ons. Et le morceau très, très influencé par les Four Seasons, Wait a Minute. On était quand même loin du garage. On va y arriver progressivement. Hein. Alors oui, tous ces groupes-là ne sont pas forcément nés à Détroit, mais aux alentours dans le Michigan. J'en ai bavé pour trouver des groupes, mais il y en a quand même de très connus, notamment les Tidal Waves qui ont popularisé après les premières le morceau Farmer John de Frat Rock. Voilà, leur version est nettement meilleure. Ben moi, ce que je vous propose, c'est la face B de leur tube She Left Me All Alone, qui est une petite balade garage que nous écoutons de suite. C'est parti.

Et oui, alors là, on touche vraiment au sublime. S'il y a un seul groupe à garder de Détroit et ses environs, c'est évidemment ceux-là, les Kegs, malgré ce qu'en pensent certains de mes amis musiciens qui trouvent ce groupe incroyablement mauvais, incroyablement nul. Ils ne savent pas chanter. Bon, soit, d'accord, mais l'émotion est au rendez-vous. C'est vraiment quelque chose. Alors, c'est en plus un groupe de parfaits losers. Ils ont enregistré un seul 45 tours, le studio où ils ont enregistré leur petite cochonnerie a brûlé à Détroit. Ils ont sauvé que 75 disques qu'ils ont distribués à papa, maman, à tata et à tonton. Bref, inutile de dire que ce 45 tours doit être très très très rare, mais il y a vraiment quelque chose là, c'est absolument incroyable. Qui suivait tout de même, ne les négligeons pas, les Tidal Waves et chez Left Me All Alone et les Shy Guys, groupe de Détroit mais assez obscur, avec encore un petit peu de frustration adolescente. Là, ils veulent s'en aller. We Gotta Go par les Shy Guys et les Kegs. Alors, comme ils ont sorti qu'un seul 45 tours et qu'il faut leur rendre honneur, parce que vraiment, c'est le morceau garage par excellence, et celui-ci, donc l'autre face, est encore plus rugueux, encore plus hargneux, et il s'intitule évidemment To Find Out, qu'on écoute peut-être pour la millième fois, mais c'est toujours aussi incroyable. On écoute.

0: c'est un être qui est pas valable. On n'obtient rien sans difficulté. Alors il faut aussi que ces gens-là comprennent que c'est des parasites.
1: Ce sont des parasites.
0: Ce sont des parasites. Hein.

Eh oui, on ressort les vieilles compiles, là. On a enlevé la poussière et on les réécoute. Là. Oui, évidemment, les Back from the Grave, indispensable compilation de garage bien cradingue parfois, voire toujours. Voilà, on avait débuté avec les Kegs et d'ailleurs, pour rajouter à la loose de ce groupe-là, il faut quand même savoir que lorsqu'ils jouaient, ils étaient hués parce que le public n'était certainement pas prêt, quoi. En plus, le guitariste s'est fait décapiter dans un accident de motobillette. Mais oui, mais les gens conduisent très très mal, qu'est-ce que vous voulez que je vous dise. Voilà, on s'était enchaîné avec deux groupes, deux garages, hein, y a pas de doute, les Sudos, pour enchaîner avec Long Way to Nowhere, enchaîné avec les Illusions, City of People. Voilà, pas grand chose à dire sur ces groupes qui, comme la majorité, ont dû sortir un 45 tours ou deux et puis exit. Hein. Voilà, on poursuit avec un groupe un petit peu plus connu, tout de même, les Unrelated Segments, qui ont quand même quelques chefs-d'œuvre à leur actif. Hein. Ils ont eu un petit hit local, hein, autour de Détroit avec Story of My Life. Moi, ce que je vous propose, c'est deux morceaux enchaînés qui vont débuter avec Where You Gonna Go. On se demande.

Et oui, il est triste, le petit garçon. Il va pleurer des rivières de larmes parce qu'il est triste et pas très content. Si j'en juge par l'énergie qu'il déploie dans ce morceau, les Unrelated Segments à nouveau avec Where You Gonna Go et à l'instant Cry. À noter qu'ils étaient signés à l'instar des Tidal Waves sur le label de Anna Barbara Records, ceux-là même qui nous ont offert les Flintstones, les Pierres à Feu, la famille Jetson ou Scooby Doo. Ou Capitaine Caverne, voilà, quel pays pittoresque que sont les États-Unis d'Amérique du Nord. On poursuit avec, toujours à Détroit naturellement, puisque c'est le sujet, avec un groupe appelé les Underdogs, hein, qui, encore des gens qui sont pas contents, qui nous affirment que l'amour tourne mal, Love's Gone Bad. À noter que c'était issu d'un sous-label de la Tamla Motown, puisqu'on retrouve ce même morceau, et oui, j'ai un accent du Périgord de temps en temps, ce même morceau par une certaine Chris Clark dans une version beaucoup plus soul, mais la version garage n'est pas mal non plus, comme vous allez pouvoir le constater à l'écoute de Béchamel Chacha par exemple. On écoute, c'est les Underdogs, les sous-chiens.

Et là, nous sommes passés à vraiment à de très très mauvais exemples pour la jeunesse, puisque vous venez de subir un morceau, tout ce qu'il y a de plus antimilitariste. Hein, voilà, bah quel exemple. Alors que les jeunes GI à l'époque combattaient l'hydre communiste pour défendre la démocratie, eh bien Monsieur Bob Seger sortait ce morceau Two Plus Two Is On My Mind. Si c'est pas honteux, voilà Bob Seger qui allait devenir une super star dans les années 70 avec un rock totalement gras et selon mes critères totalement inintéressant. Mais dans les années 60, c'est quand même assez violent et remuant. Tel ce 2 plus 2 is on my mind, extrait de son deuxième groupe, je crois. Enfin, il en a fait pas mal, mais son Bob Seger System, qui suivait donc les Underdogs. J'espère que vous allez suivre et que vous prenez des notes. Puisqu'on va retrouver Bob Seger et le Last Herd. And the Last Herd, Robert Spring and Branson Speaking English, avec donc son premier groupe. J'espère que je suis clair, sinon c'est pas très très grave. Avec un autre très très très bon morceau intitulé East Side Story, qu'on écoute de suite.

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